0: Regarde, je suis retombé sur ça. Mais le casque.
1: C'est quoi?
0: Vieille cassette d'un moment qu'on avait enregistré. Je vais presque oublier.